0: cage va s'exploser au niveau des avant-bras. Section de résistance à l'effort qui l'attend au sommet.
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